0: est-ce qu'il y a une partie qui sont restés à la maison à cause de l'insécurité grandissante? Mais il faut voir dans les autres pays que l'insécurité, ça, vraiment, on est maintenant, je vous assure tout ça, vous venez maintenant là. Vous allez dire que c'est la France, on dirait, je vous assure tout. Vraiment, c'est louable.
1: D'accord. Merci pour cette intervention, Wedano, qui est avec nous depuis le Bénin. Avant de vous libérer, Ousmane Diarra, je reviens vers vous et je rebondis un peu sur ce que nous a dit l'auditeur du Bénin. Pour ce qui est des conditions de travail, est-ce que vous estimez, Ousmane Diarra, que les enseignants maliens sont mis dans de meilleures ou de bonnes conditions pour pouvoir exercer le fonction d'enseignant de la plus belle des manières?
2: Chez nous, on a deux ordres d'enseignement, parce qu'on a l'enseignement public et l'enseignement privé. Maintenant, au niveau de l'enseignement public, on peut dire que ça va un peu, mais au niveau de l'enseignement privé, là, on peut dire qu'il y a beaucoup de galères, hein, parce que les enseignants des écoles privées au Mali, vraiment, ne sont pas bien traités, parce que il y a des enseignants, et pendant les vacances, et ils sont pas payés, quoi. Donc, ils partent toutes les vacances comme ça, sans rien, sans salaire, vraiment, ça cause un énorme problème.
1: D'accord.
2: Au niveau du secteur privé. Donc, il faut revoir cela, quoi.
1: D'accord. Merci beaucoup, Ousmane Diarra. Vous étiez avec nous depuis le Mali. Toujours au Mali, Bakary Koné, vous êtes là. Bonsoir. Alors, merci d'être là. Si vous pouvez vous éloigner légèrement des bruits, on a un retour de ce côté-ci. Bakary, parlez-nous un peu du comment se passe généralement la préparation de la rentrée scolaire au Mali.
3: Bon, en fait, au Mali, ici, et la préparation souvent, les cours de finitude et puis les cours de stats, ça nous facilite un peu. Sinon, en général, tout va bien en tout cas pour les rentrées. Par exemple, si tu prends les établissements publics, vous allez trouver que là-bas, ça met beaucoup en œuvre pour que les élèves puissent présenter moins cher et puis dans la bonne condition. Mais souvent, dans les écoles privées, ça devient plus cher. Donc, ça fait que les citoyens d'Anda, qui a fait revenir, ne peut pas inscrire son enfant dans des écoles privées. Donc, souvent, voilà le problème qui est là. Mais vraiment, on compte beaucoup sur l'État pour pouvoir nous aider. Hein.
1: D'accord. On va lire ce commentaire de Guy Lionel Ongolo du Cameroun. La situation est à déplorer quand les groupes séparatistes privent d'éducation aux enfants. Bref, dans la capitale Yaoundé, la rentrée a bel et bien commencé hier. Désolé. Il s'excuse pour ne pas avoir participé au débat d'hier. Merci Guy Lionel Ongolo. En Côte d'Ivoire, nous avons en ligne Boussoubi. Bonsoir Boussoubi.
4: Bonsoir BBC Afrique et bonsoir à vos auditeurs de Warbota.
1: Alors vous nous dites que la rentrée en Côte d'Ivoire est prévue pour le 14 septembre prochain. Les différentes passations de services prennent fin demain mercredi.
4: Oui, absolument. La rentrée en Côte d'Ivoire, c'est le 14 septembre. Et toutes les passations de services, c'est-à-dire des chefs de service qui sont mutés, la passation prend fin demain mercredi et la rentrée est prévu pour le 14 septembre à 7h du matin. Et vraiment, il faut saluer comment on appelle M. Koffi Ndiessan, le nouveau ministre de l'Éducation nationale. Nous ne sommes pas surpris parce que ce monsieur a dirigé comment on appelle l'École nationale de statistiques et d'économie appliquée, puis l'INPHB.
1: D'accord.
4: Donc, c'est un monsieur rigoureux.
1: Oui. Juste pour centrer un peu le débat à Boussoubi, quand on parle par exemple de rentrée scolaire, vous parliez de la Côte d'Ivoire, est-ce que généralement, est-ce que la Côte d'Ivoire a souvent des problèmes comme ce qu'on décrit au Cameroun, où vous avez l'impression que certains territoires ne débutent pas de la même façon que les autres sur tout le territoire national?
4: Oui, écoutez, par le passé, je pense que ça ne se faisait pas ainsi. Il y a des gens qui prenaient le pas, qui attendaient d'avoir le prix du cacao. Mais je vous dis qu'actuellement, je suis quand même un chef de service. Dans mon bureau déjà, il y a tous les manuels, pour toutes les classes qui sont là. Et demain, nous allons distribuer. Ce qui fait que déjà le 14, la rentrée. Là, il faut dire que les manuels ici sont vraiment gratuits, à part comment on appelle le kaki et autres. Sinon, les documents sont gratuits. Et l'inscription, elle est gratuite. Et vraiment se mettre à l'actif de ceux qui

0: gouverne vraiment l'école. Et c'est ce que je souhaite pour le Cameroun. Parce que ici, le mal de l'Afrique, c'est que on cafoue, qu'on bafoue l'éducation. Or, l'éducation est la clé de voûte pour que cette partie le nord-ouest et le sud-ouest puissent avoir la dilatation, l'horizon mental pour que les gens agissent conformément comme on appelle à l'école. L'école est donc la clé de toutes ces guerres qui minent donc l'Afrique.
1: D'accord, vous restez avec nous. Oseni, vous êtes de retour. Est-ce que vous nous recevez, Oseni? Oseni, vous êtes là? Définitivement, ça ne sera pas possible ce soir avec Oseni, malheureusement, au Bénin, une fois de plus. Christian Minissi, bonsoir.
2: Bonsoir, monsieur Gélasse.
1: Comment vous êtes? Merci d'être là, Christian Minissi. Tout au long, on a écouté un de vos compatriotes qui parlait de cette bonne politique liée à l'éducation au Bénin. Est-ce que vous partagez le même avis?
2: Oui, je partage son avis parce que ici déjà, la rentrée est prévue pour le 7 septembre. Donc, pour ce qui concerne l'organisation, comme je l'ai dit dans mon commentaire, tout est déjà mis en place pour un bon déroulement de la rentrée scolaire. Donc, en ce qui concerne les parents d'élèves, ils doivent préparer leurs enfants pour s'adapter à cette réalité-là, y compris les enfants qui...
1: On a perdu Christian Minissi, malheureusement. Boussoubi, je reviens vers vous. Vous parlez notamment de tout ce qui a été mis en place pour cette belle entrée, ou alors belle année scolaire en Côte d'Ivoire. Généralement, dans nos pays, Boussoubi, les enseignants se plaignent souvent des conditions de travail. Qu'en est-il du cas de la Côte d'Ivoire?
0: Oui, comme dans tous les pays en Côte d'Ivoire, les enseignants se plaignent de leurs conditions de vie. Il y a entre autres le problème des primes qu'on accorde à certains fonctionnaires qu'on n'accorde pas aux enseignants, et vivement qu'on assainisse, comme on appelle ce milieu, pour que tout se fasse bien. Bien sûr, les primes vont avoir, ici nous avons le 13e mois, le 13e salaire c'est déjà un acquis, et vraiment vivement que ce qu'on applique à d'autres fonctionnaires, c'est-à-dire les primes trimestrielles, soient donc appliquées donc, aux enseignants pour la bonne marge du travail.
1: Alors, on s'est rendu aussi compte par rapport à l'année dernière, Boussoubi, notamment dans les établissements secondaires, certains examens officiels, par exemple, ont connu une baisse en termes de taux de pourcentage de réussite. Est-ce que par rapport à cela, des mesures spéciales ont été prises pour améliorer notamment le taux de réussite en fin de cette nouvelle année?
0: Oui, écoutez, il faut tabler sur le quantum horaire. Il faut que ça aille jusqu'au bout. Et ici, on avait, comment on appelle, des problèmes sérieux au niveau des professeurs de mathématiques et de physique-chimie, de sciences. Et il faut dire que c'est un problème qui a été résolu comme un coup de baguette magique. Il y a eu le recrutement spécial des professeurs de mathématiques contractuels et des professeurs de physique. Et cette année, chaque collège de proximité est donc doté en professeur. C'est une très bonne politique et c'est pour cela que j'ai voulu remercier Monsieur le ministre de l'Enseignement et de l'Éducation nationale qui a fait ses preuves dans des écoles de renom que sont l'INCA.
1: D'accord.
0: Et l'INPHB.
1: On va lire ce commentaire de Etoto Moudi. Je compatis avec le peuple camerounais qui en souffre énormément de ce désordre politique. Il y a quoi, vous? Ici en Côte d'Ivoire, la rentrée s'annonce très prometteuse avec le prix du cacao vu à la baisse et peine les producteurs à faire face aux dépenses qui les attendent. Pour une école apaisée, il faut que les parents d'élèves se sentent bien dans les poches. On a Cliff Donga qui est toujours avec nous depuis le Cameroun. Une dernière parole rapidement, Cliff Donga, avant qu'on se sépare. Qu'est-ce que vous souhaitez pour cette rentrée scolaire aux élèves camerounais rapidement?
3: Oui, ce que je souhaite aux élèves camerounais, c'est que il faudrait, pour une bonne rentrée, il faudrait que le gouvernement sache qu'il y a certaines choses à régler, comme peut-être les salles de classe, et comme peut-être revoir les infrastructures et prendre les dispositions avant que la rentrée ne soit annoncée. Et en plus, regarder ce qu'il faut nécessaire pour l'apprenant, parce que il y a des enfants qui traversent les rivières avec les pirogues pour aller dans dans leur école.
1: Merci beaucoup Cliff pour cette contribution. Christian Boussoubi, désolé à tous ces auditeurs qui n'ont pas pu intervenir, problème certainement de réseau. On s'est dit à demain pour une autre édition de À vous l'antenne, le débat.

0: 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L'agence de notation américaine Moody's a dégradé la note souveraine du Sénégal de CAA1 à CAA2 tout en maintenant une perspective négative. Selon cette institution financière, cette décision reflète une détérioration persistante de la capacité du pays à financer sa dette dans un contexte de forte pression sur les finances publiques. Quels peuvent être les enjeux socio-économiques de cette dégradation de la note souveraine du Sénégal? Décryptage avec Seydina Oumar Sey, docteur en économie. Il répond aux questions d'Oumou Kalsomba dans l'interview de la semaine.
1: Docteur Seydina Oumar Sey, bonjour.
2: Bonjour.
1: Merci d'avoir accepté de répondre aux questions de BBC Afrique. Alors, pour commencer, que signifie concrètement une note souveraine attribuée à un pays comme le Sénégal par une agence de notation comme Moody's?
2: La note souveraine, ce sont des ratings, ce qu'on appelle des notations concernant le risque pays. Maintenant, pour la dernière notation qui dégrade, par exemple, l'état du Sénégal à CAA2, ça concerne tout simplement des investissements spéculatifs. De manière générale, la notation des agences au rang desquelles Fitch, S&P et Moody's pour le cas spécifique sénégalais, ça mesure la capacité d'un pays à faire face à ses engagements, communément appelé le risque pays, tout simplement. Quand vous êtes dégradé, tout simplement de la sorte, c'est un signal à des investisseurs de faire attention pour pouvoir prêter ou investir au niveau du Sénégal. Même si ces investisseurs ou bailleurs au niveau des marchés financiers, lorsque vous allez là-bas, le loyer ou bien le coût financier va être très très cher. C'est juste cela parce qu'il y a un risque pays, c'est-à-dire la capacité du pays à faire face à ses engagements. C'est cela que cela nous dit qu'on appelle le risque pays en fonction des scores définis à travers ce qu'on appelle des indicateurs qui permettent de voir de A jusqu'à la dernière notation pour l'état du Sénégal concernant des investissements spéculatifs, tout simplement.
1: Moody's vient de faire passer la note du Sénégal à CAA1, à CAA2. Que signifie précisément cette dégradation?
2: Cette dégradation, elle est consécutive à plusieurs facteurs, hein, multiformes. Donc, je rappelle, c'était dans le contexte de tout ce qui est, par exemple, la dette cachée, vous voyez. Et actuellement aussi, les équilibres macroéconomiques au Sénégal, on n'a pas encore retrouvé les standards en termes de ratio communautaire. Donc, cette dégradation de plus, c'est tout simplement une sévérité, c'est-à-dire c'est un diagnostic accablant pour dire encore une fois attention à des investisseurs. Lorsque vous devez mettre des billes au niveau du Sénégal ou bien lorsque par exemple ce pays sollicite le marché international, cela va faire de telle sorte que ces éventuels investisseurs ou bailleurs vont être réfractaires. Ou même si toutefois ils devraient investir au Sénégal ou prêter à l'État sénégalais, c'est à des taux tout simplement excessivement chers, c'est-à-dire le loyer de l'argent, le coût de l'argent va être très, très, très cher. Donc, c'est juste cela. Donc, il y a beaucoup d'éléments qui entrent en jeu. Mais moi, je pense bien que tant que l'État du Sénégal, on n'a pas encore rompu tout simplement ses équilibres institutionnels et qu'il n'y ait pas de clash politique, de toutes les façons, si vous regardez derrière des mois durant ou bien ces deux dernières années pour le régime, le nouveau régime, à chaque fois, il y a eu des dégradations sur la notation du risque pays côté Sénégal. Mais n'empêche, l'économie sénégalaise avait pu développer des résiliences qui lui a permis de tenir, de faire face à ses engagements et de ne point faire défaut de paiement. Donc ça, c'est un constat, parce que des investisseurs, paradoxalement, malgré les notations qui abaissaient le score du Sénégal, pour dire attention, malgré cela, paradoxalement, les investisseurs, le marché régional, ont eu à soutenir ou bien à, par exemple, souscrire à des appels d'épargne publique pour l'État du Sénégal. Parce qu'ils ont foi au potentiel économique du pays, ils ont foi à ses avantages comparatifs, c'est un pays à pétrole et à gaz. Mais mieux, la vraie dividende de l'État du Sénégal comme avantage comparatif, c'est sa stabilité, c'est la quiétude institutionnelle et sociopolitique. Donc, tant qu'on n'a pas vraiment rompu cet équilibre, moi je pense bien que le Sénégal pourrait dépasser cette zone de turbulence économique et financière.
1: Quelles sont les principales raisons avancées par Moody's pour justifier cette dégradation de la note du Sénégal?
2: Il y a des ratios sur lesquels, par exemple, ces pays-là, avec ces agences de notation, se fondent pour donner, par exemple, des scores. Et moi et d'autres, par exemple, spécialistes économistes, contestent tout simplement la base de leur score parce qu'il y a des biais de perception. Ces biais de perception sont de telle sorte que ces agences de notation ne prennent pas en compte le potentiel économique du pays. Ces bases de notation font de telle sorte que ces agences de notation également ne prennent pas d'autres dimensions qui, par exemple, c'est le PIB, c'est la stabilité, c'est tout ce qui est, par exemple, un quitus FMI programme. Mais qu'est-ce qui explique encore une fois, je m'explique encore une fois, au-delà de ces ratios macroéconomiques qu'ils ont l'habitude d'utiliser, eux aussi également, et cela se comprend, ils sont en train d'anticiper cette perception d'incertitude, sur les risques institutionnels et politiques, au-delà des équilibres macroéconomiques, à savoir un endettement chronique.
1: Est-ce que cette baisse de la note peut également avoir des conséquences sur le coût auquel l'État sénégalais emprunte sur les marchés financiers?
2: Absolument, absolument. Il y aura un renchérissement du coût d'emprunt pour lever de l'argent à l'échelle internationale et cela pourrait faire fuir tout simplement des investisseurs. Mais paradoxalement, malgré cette cascade de dégradation des agences de notation, c'est comme si les investisseurs tout simplement n'écoutaient plus ces agences de notation. Parce qu'à chaque fois que l'État du Sénégal et puis aller au niveau du marché financier régional, on a pu lever des sommes escomptées. Et également, les investisseurs continuent à investir au Sénégal, c'est-à-dire avoir confiance à la signature de l'État du Sénégal, c'est-à-dire que malgré ce risque pays consécutif à la notation de ces agences, mais les investisseurs continuent à investir parce que tout simplement, ils ont foi à la résilience économique du Sénégal développé, là où l'ensemble des intellectuels, des sachants, tout simplement, avaient donné des prédictions sombres et alarmistes en disant que l'État du Sénégal allait faire défaut de paiement. Et pourtant, on a pu enjamber le fameux mur de marche en essayant tant bien que mal à travers des financements agiles de dépasser tout simplement le fameux mur de marche, c'est-à-dire faire face à nos engagements et des échéances. Et ultérieurement, ça va être le cas. Moi, je le dis encore une fois, tant qu'on assure à gérer un minimum de compromis sur les équilibres institutionnels et politiques, on pourra toujours gérer ces défaillances de macroéconomiques parce que c'est une zone de turbulence, certes, mais le potentiel économique du pays, ses avantages comparatifs vont nous permettre de développer des résiliences pour faire face à cet effet.
1: Est-ce que cette baisse de la note peut également, docteur, avoir des conséquences sur les entreprises sénégalaises, les entrepreneurs locaux, sur l'économie réelle et l'emploi?
2: Oui, bien sûr, parce que encore une fois, d'habitude, quand par exemple, voilà, il y a ces cycles de notation, ça va créer un stress test au niveau, par exemple, du système bancaire. Et ce système bancaire sous influence étrangère et une liquidité qui dort, c'est de telle sorte que certains groupes bancaires vont thésauriser tout simplement la base monétaire, c'est-à-dire la liquidité au sein de la Banque centrale. Et pour cela, quelle est la conséquence? Il y aura une sous, par exemple, c'est-à-dire qu'on ne finance pas de manière optimale l'économie réelle, parce que le rôle des banques, encore une fois, c'est de financer l'activité économique par le canal du crédit. Quand il y a un stress test, cette psychose et incertitude ferait de telle sorte que les agents économiques au rang desquels les banques ou institutions financières vont thésauriser. Donc, avec absence de liquidité, non seulement le coût du crédit est très cher, mais vous ne verrez même pas l'argent pour aller dans l'investissement productif tel que les PME, les très petites entreprises, entre autres. Donc, à tout égard, c'est nuisible à l'activité économique parce qu'il n'y a pas la liquidité qui permet tout simplement de renouveler l'appareil productif, d'aller vers de nouveaux investissements.
1: Moody's maintient une perspective négative. Faut-il comprendre que le Sénégal pourrait encore voir sa note dégradée dans les prochains mois? Quels seraient les facteurs susceptibles de provoquer une nouvelle baisse?
2: Oui, en fait, ces facteurs-là, actuellement, l'état du Sénégal, comme je le dis, il n'y a rien de nouveau sous le soleil. Si vous regardez ces deux dernières années, on est arrivé à des, par exemple, seuils de CAA2. C'est clair, même avant dernière notation, lorsque nous étions à CAA1, il y avait toujours ces perspectives négatives parce que à l'heure où nous sommes, rien ne reste présagé, une évolution améliorable de la situation sénégalaise. Donc, il nous faudra développer d'autres mécanismes alternatifs, c'est-à-dire des stratégies endogènes pour faire face tout simplement à la situation. Au-delà de retrouver tout simplement l'écosystème monde avec un programme spécifique avec FMI pour le cas spécifique du Sénégal et ne jamais plonger dans des austérités qu'ont commis nos États lors des programmes d'ajustement structurel. Donc c'est toujours bien d'avoir l'équité des FMI, mais encore une fois, c'est toujours possible de cheminer avec les institutions de Bretton Woods sans verser dans l'austérité. Ça, c'est une des solutions. L'autre élément, c'est de développer le holding sénégalais. C'est-à-dire qu'ici, il y a une absence totale de l'État du Sénégal au niveau du système bancaire et des assurances. Il nous faut développer des entités d'envergure, tout simplement, capables de financer correctement les activités économiques productives, entre autres. Donc, ce sont des solutions qui nous permettent de ne pas avoir cette dépendance, tout simplement, des agences de notation et surtout de tout ce qui est, par exemple, la dimension spéculative de ces marchés financiers.
1: Concrètement, est-ce que cette dégradation est une alerte sévère ou temporaire ?
2: Ah, bien sûr, c'est une alerte sévère. C'est une alerte sévère qui montre tout simplement à tout investisseur rationnel, à tout bailleur de fonds, ou bien tout ce qui tourne au niveau de l'écosystème financier international, de dire, ah, attention, pour ce pays-là, de toutes les façons, vous prenez un risque très sévère, comme vous l'avez souligné, si vous mettez vos billes, si vous investissez, parce que demain, il pourrait y avoir, par exemple, défaut de paiement. C'est là où je demeure optimiste, encore une fois, pour revenir là-dessus. Quelles qu'elles soient les notations de ces agences de notation Moody's, S&P ou Fitch, l'État du Sénégal, encore une fois, a eu à développer des résiliences de par le passé. Et ce sont ces mêmes résiliences-là sont toujours là parce qu'on a un avantage comparatif, c'est la quiétude, c'est la paix, c'est l'équilibre institutionnel et politique. Tant qu'on arrive à sauvegarder cela, avec tout simplement le potentiel économique, gaz, pétrole et autres, forcément, on va dépasser ces zones de turbulence et que demain, on serait en mesure de payer à n'importe quel investisseur. Et jusque-là, malgré ces dégradations en termes de notation risque pays, les investisseurs, les agents au niveau des marchés financiers continuent à donner tout simplement du crédit à l'État du Sénégalais en souscrivant tout simplement à leurs appels publics épargne pour lever des fonds qui permettent à l'État du Sénégal de faire face à un minimum vital et puis de dépasser cette zone de turbulence. Donc moi, je demeure optimiste que, voilà, on a les moyens tout simplement de dépasser cette zone de turbulence économique et financière.
1: Vous venez juste de dire que l'État du Sénégal dispose encore de moyens. Quelles sont les marges de manœuvre auxquelles l'État du Sénégal dispose pour inverser cette tendance et améliorer la note du Sénégal?
2: Ok, moi, l'une des solutions, je l'ai souligné dans un des articles, c'est-à-dire de créer le holding du Sénégal pour avoir vraiment une force de frappe financière. À travers quoi? La création d'un holding où on aura des banques locales d'envergure à travers des compagnies d'assurance sénégalaises où on aura une force de frappe financière capable tout simplement de pouvoir financer l'activité économique par le canal d'un investissement productif. Ça, c'est un fait. Mais autre chose aussi, de continuer les négociations en faveur tout simplement des intérêts sénégalais. C'est-à-dire quoi? On peut avoir un programme avec FMI, mais qui serait un programme spécifique pour le cas spécifique sénégalais. C'est-à-dire cheminer avec la marche tout simplement de ces institutions de Bretton Woods sans verser dans tout simplement de l'austérité et tout ça. Ça, c'est une des solutions. Retrouver le crédit défini à travers un programme qui arrange les intérêts, c'est-à-dire à l'esprit de la vision Sénégal 2050, approche endogène, et puis faire de telle sorte qu'on a, par exemple, des banques et des compagnies d'assurance dans un holding sénégalais où on est en mesure de financer correctement l'activité économique. Parce que ici, le constat est là, la Banque centrale même en est plein, les groupes bancaires continuent à thésauriser l'argent et ça empêche tout simplement le financement de l'activité économique. Donc là, je pense bien que si on arrive à pousser ces leviers, on va dépasser tout simplement cette zone de turbulence parce qu'encore une fois, le Sénégal a le potentiel économique à cet effet.
1: Parmi les mesures que vous venez d'énumérer, docteur, lesquelles sont prioritaires?
2: En retrouvant le cutis tout simplement de FMI, ça nous permet d'aller sur le marché international, faire de telle sorte que voilà, on a des taux concessionnels et du coup, forcément, les agences de notation vont changer d'air. Parce que de toutes les façons, on a beau dire qu'on n'est pas d'accord avec ces agences de notation, leur notation, tout simplement, a un impact sur la perception de certains investisseurs.
1: Docteur Seydina Sey, merci beaucoup d'avoir répondu aux questions de BBC Afrique.
2: Merci.

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